Visité en tant qu'acteur de la campagne, mais pas dans son ambiance significative.